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0: Save My Love sur l'FM, c'était Kygo. Bonjour tout le monde, très très bon début de journée, bon samedi matin, très très bon réveil sur le Grand Liège. J'ai le grand plaisir de vous accompagner en ce tout début de journée et de vous emmener tout droit vers le temps de midi.
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0: Les Jacques et les Christophe sont à l'honneur. Bonne fête à vous en ce samedi 25 juillet. Notez que c'est la journée mondiale de prévention de la noyade. Côté événement, ça s'est produit un 25 juillet 1978, la naissance du premier bébé éprouvette en Angleterre. 1992, l'ouverture des JO d'été à Barcelone. Et puis en 1980, on va parler musique avec la sortie de l'album Back in Black du groupe AC/DC. Un titre qui est devenu culte depuis. Bon anniversaire, hein, si vous êtes natif d'un 25 juillet, comme notamment Diams. Elle fête ses 46 ans, Eric Judor a 58 ans. C'est aussi l'anniversaire de Joey dans Friends. Matt Leblanc, il a 59 ans. Et on termine avec le mannequin Iman. Il fête ses 71 ans.

Sujet noir, Jeanne Masse, un instant sur LFM, la radio du Grand Liège. Excellent début de journée, bon réveil et bon petit-déj à ceux qui le prennent là peut-être ce matin avec Aurillac qui arrive, soirée mondaine. C'est une nouveauté, c'est une artiste belge. Je rappelle que vous pouvez les retrouver, ces artistes belges, chaque soir entre 21h et 22h. Anne Ventura également avec Obsession, l'un des tubes de l'été 2004, le temps de

Vous avez du mal à vous retenir de donner votre avis, même quand on ne vous le demande pas, votre spontanéité peut surprendre. Les Gémeaux, vos idées sont fortes et vous donnent envie de concrétiser rapidement vos projets. Attention toutefois à ne pas aller trop vite. Les Cancers, le week-end est placé sous le signe de la famille et du partage, que de la bonne humeur au programme. Les Lions, aujourd'hui, vous agissez un peu sur un coup de tête et cela vous ressemble bien. Vous vous laissez guider par l'instant présent. Les Vierges, si vous sentez un peu seul ou en retrait, faites un pas vers les autres, même un petit effort peut ouvrir des échanges agréables. Les Balances, si vous travaillez ce week-end, tout se passe dans la bonne humeur et puis vous aurez bien l'une ou l'autre compensation. Les Scorpions, restent à la maison n'est pas vraiment au programme, vous avez besoin de mouvement et de contact. Les Sagittaires, vous absorbez facilement les émotions et les soucis des autres, ce qui

0: Les Verseaux, une bonne nouvelle vous réjouit, mais vous choisissez de la garder pour vous. Vous savourez ce moment en toute discrétion. Et enfin, les Poissons, à force d'hésiter ou de changer d'avis, vous risquez de brouiller votre image et essayez de vous tenir à une direction. C'était l'horoscope de ce samedi 25 juillet. On se retrouve demain pour un nouvel horoscope. Et je vous souhaite un très bon week-end à tous.
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0: Again, ça réveille hein, ça ce matin avec John Maman sur LFM. Amandine revient dans quelques instants. Cette fois, ce sera avec ses bons plans sortis, histoire d'agrémenter votre week-end. Il y a encore pas mal de choses à faire sur le Grand Liège. On retrouve Amandine juste après, notamment Nadia et Lady Gaga à Abracadabra sur LFM.
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0: parle de la suite hein, sur LFM. Ce sera avec notamment Gims et Taylor Swift.
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0: On débute cet agenda avec la fête de la Saint-Christophe de Bergilet.
2: Sortez vos baskets pour le traditionnel jogging de Saint-Christophe avec des parcours de 1, 5 et 10 km pour les petits et les grands. Et dimanche, ne manquez pas la traditionnelle messe en plein air suivie de la célèbre bénédiction des véhicules, une ambiance foraine pour les enfants et de quoi se restaurer tout le week-end. Retrouvez les infos sur le site clubbergilet.be.
0: Tout à l'heure à 14h, vous allez embarquer pour une balade au cœur du Val Saint-Lambert de Sorin.
2: Laissez-vous

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1: On continue avec l'église Saint-Jacques-de-Liège qui vous propose un concert tout à l'heure à 18h.
0: Pour l'occasion, le célèbre chœur de chambre londonien Londinium revient en Belgique avec Vision de Lumière, un programme à cappella inspiré par les thèmes de la lumière, de la paix et de l'espoir. À travers 5 siècles de musique chorale, le concert réunira des œuvres de grands compositeurs britanniques de la Renaissance à nos jours. Retrouvez les infos sur la page Facebook de l'église Saint-Jacques-de-Liège.
1: Demain dimanche, les amateurs de vintage vont se fixer rendez-vous à Ougré.

0: quoi vous restaurer. Retrouvez les infos sur la page Facebook Brocante Couvert des Ateliers Centraux.
1: Et on termine avec l'Office du Tourisme de Hamoir qui vous propose son parcours d'énigmes estivales Enigma.
0: Pour cette 7e édition, préparez-vous un véritable voyage dans le temps. Sortez vos vestes en jean et préparez vos overboards car vous plongez en plein cœur de la trilogie culte Retour vers le futur. Jusqu'au 23 août, partez pour une superbe balade de 6 km à travers les bois, le parc communal et les plus beaux points de vue de Hamoir. Tout au long du parcours, vous tomberez sur une dizaine de décors immersifs inspirés des films. À vous de faire chauffer les méninges en famille ou entre amis afin de résoudre la quinzaine de questions et d'énigmes concoctées par Doc Brown. Retrouvez les infos sur le site hamoirtourisme.be.
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Très très bon début de journée, bon samedi, bon week-end sur LFM, la radio du Grand Liège. Et courage à ceux qui bossent en ce samedi. On est au cœur avec vous, on va rejoindre tout doucement en 8h avec notamment Lynn, son dernier single Dans ton téléphone. Et puis Mike

0: très bon réveil. Belle journée de samedi avec nous sur l'FM Bébé Rexa. C'était New Religion.
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0: Les Jacques et les Christophe sont à l'honneur. Bonne fête à vous en ce samedi 25 juillet. Notez que c'est la journée mondiale de prévention de la noyade. Côté événement, ça s'est produit un 25 juillet 1978, la naissance du premier bébé éprouvette en Angleterre. 1992, l'ouverture des JO d'été à Barcelone. Et puis en 1980, on va parler musique avec la sortie

Qui est devenu culte depuis. Bon anniversaire, hein, si vous êtes natif d'un 25 juillet, comme notamment Diams. Jeune demoiselle recherche un mec mortel. Elle fête ses 46 ans, Eric Judor a 58 ans, c'est aussi l'anniversaire de Joey dans Friends. Matt Leblanc, il a 59 ans, et on termine avec le mannequin Iman. Il fête ses 71 ans.

instant présent. Les Vierges, si vous sentez un peu seul ou en retrait, faites un pas vers les autres, même un petit effort peut ouvrir des échanges agréables. Les Balances, si vous travaillez ce week-end, tout se passe dans la bonne humeur et puis vous aurez bien l'une ou l'autre compensation. Les Scorpions, restez à la maison, n'est pas vraiment au programme, vous avez besoin de mouvement et de contact. Les Sagittaires, vous absorbez facilement les émotions et les soucis des autres, ce qui

0: Les Verseaux, une bonne nouvelle vous réjouit, mais vous choisissez de la garder pour vous. Vous savourez ce moment en toute discrétion. Et enfin, les Poissons, à force d'hésiter ou de changer d'avis, vous risquez de brouiller votre image et essayez de vous tenir à une direction. C'était l'horoscope de ce samedi 25 juillet. On se retrouve demain pour un nouvel horoscope. Et je vous souhaite un très bon week-end à tous.
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0: très bon début de journée, excellent réveil avec nous sur LFM et LFM en mode week-end avec la Madonna Miles Away, avec aussi Zazie qui arrive et MC Menor GP. C'était l'été dernier avec Mélina de Vermello. Ce sera juste après ceci, puis on retrouvera Amandine, cette fois avec l'agenda.
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0: ça fait mal et ça fait rien, c'est Zazie sur LFM. Olivia Dean et Kenji avec Vianney pour le feu. C'est juste le temps de retrouver les bons plans sortis d'Amandine.
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0: Et on débute cet agenda avec la fête de la Saint-Christophe de Bergilet.
2: Sortez vos baskets pour le traditionnel jogging de Saint-Christophe avec des parcours de 1, 5 et 10 km pour les petits et les grands. Et dimanche, ne manquez pas la traditionnelle messe en plein air suivie de la célèbre bénédiction des véhicules, une ambiance foraine pour les enfants et de quoi se restaurer tout le week-end. Retrouvez les infos sur le site clubbergilet.be.
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2: Laissez-vous

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1: On continue avec l'église Saint-Jacques de Liège qui vous propose un concert tout à l'heure à 18h.
0: Pour l'occasion, le célèbre chœur de chambre londonien Londinium revient en Belgique avec Vision de Lumière, un programme a cappella inspiré par les thèmes de la lumière, de la paix et de l'espoir. À travers 5 siècles de musique chorale, le concert réunira des œuvres de grands compositeurs britanniques de la Renaissance à nos jours. Retrouvez les infos sur la page Facebook de l'église Saint-Jacques de Liège.
1: Demain dimanche, les amateurs de vintage vont se fixer rendez-vous à Ougré pour la brocante couverte des ateliers centraux.
0: L'occasion de chiner dans ce magnifique site industriel reconverti, plus de 240 exposants vous y attendent dans une ambiance conviviale avec de la musique et de quoi vous restaurer. Retrouvez les infos sur la page Facebook Brocante Couvert des Ateliers Centraux.
1: Et on termine avec l'Office du Tourisme de Hamoir qui vous propose son parcours d'énigmes estivales Enigma.
0: Pour cette 7e édition, préparez-vous un véritable voyage dans le temps. Sortez vos vestes en jean et préparez vos overboards car vous plongez en plein cœur de la trilogie culte Retour vers le futur jusqu'au 23.

0: Ménage en famille ou entre amis afin de résoudre la quinzaine de questions et d'énigmes concoctées par Doc Brown. Retrouvez les infos sur le site armoiretourisme.be.
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Ambiance camping ce matin sur LFM, il y a tout juste 30 ans, la révélation de l'été 1996, Boris, avec soirée disco, il y avait eu Miss Camping et quelques autres tubes. Maurice, c'est Philippe Dont, et Philippe Dont, c'était également le tube Le Dormeur doit se réveiller. Souvenez ça, en début des années 90. On va rejoindre tout doucement 9h sur LFM avec une nouveauté, Loan et sa meilleure amie, c'est Elisa Palmyre, ça nous donne un superbe duo, ça s'appelle Tout pour toi, ce sera juste après Erastar. Voici Rush sur LFM.

0: Just Might sur LFM. Bruno Mars.
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0: Les Jacques et les Christophe sont à l'honneur. Bonne fête à vous en ce samedi 25 juillet. Notez que c'est la journée mondiale de prévention de la noyade. Côté événement, ça s'est produit un 25 juillet 1978, la naissance du premier bébé éprouvette en Angleterre. 1992, l'ouverture des JO d'été à Barcelone. Et puis en 1980, là, on va parler musique avec la sortie

titre qui est devenu culte depuis. Bon anniversaire hein, si vous êtes natif d'un 25 juillet, comme notamment Diams. Elle fête ses 46 ans, Eric Judor a 58 ans. C'est aussi l'anniversaire de Joey dans Friends. Matt Leblanc, il a 59 ans. Et on termine avec le mannequin Iman, qui fête ses 71 ans.

Laissez guider par l'instant présent. Les Vierges, si vous sentez un peu seul ou en retrait, faites un pas vers les autres, même un petit effort peut ouvrir des échanges agréables. Les Balances, si vous travaillez ce week-end, tout se passe dans la bonne humeur et puis vous aurez bien l'une ou l'autre compensation. Les Scorpions, restez à la maison, n'est pas vraiment au programme, vous avez besoin de mouvement et de contact. Les Sagittaires, vous absorbez facilement les émotions et les soucis des autres, ce

0: Les Verseaux, une bonne nouvelle vous réjouit, mais vous choisissez de la garder pour vous. Vous savourez ce moment en toute discrétion. Et enfin, les Poissons, à force d'hésiter ou de changer d'avis, vous risquez de brouiller votre image et essayer de vous tenir à une direction. C'était l'horoscope de ce samedi 25 juillet. On se retrouve demain pour un nouvel horoscope. Et je vous souhaite un très bon week-end à tous.
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0: Et ce week-end, vous le passez avec nous sur LFM, la radio du Grand Liège. Vous faites bien d'ailleurs d'être là, comme chaque week-end et chaque matin aussi. Hein, avec dans la suite Lady Gaga, Abracadabra, Frédéric Goldman et Jones, ça nous a actes manqués. Puis on ne manquera pas le retour d'Amandine cette fois avec l'agenda.
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0: Ariana Grande, mais aussi Saint-André nous arrive hein, sur LFM. Bougez pas, on s'intéresse aux événements organisés, notamment ce week-end sur le Grand Liège.
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0: Et on débute cet agenda avec la fête de la Saint-Christophe de Bergilet.
2: Sortez vos baskets pour le traditionnel jogging de Saint-Christophe avec des parcours de 1, 5 et 10 km pour les petits et les grands. Et dimanche, ne manquez pas la traditionnelle messe en plein air suivie de la célèbre bénédiction des véhicules, une ambiance foraine pour les enfants et de quoi se restaurer tout le week-end. Retrouvez les infos sur le site clubbergilet.be.
0: Tout à l'heure à 14h, vous allez embarquer pour une balade au cœur du Val Saint-Lambert de Sorin.

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1: On continue avec l'église Saint-Jacques de Liège qui vous propose un concert tout à l'heure à 18h.
0: Pour l'occasion, le célèbre chœur de chambre londonien Londinium revient en Belgique avec Vision de Lumière, un programme à cappella inspiré par les thèmes de la lumière, de la paix et de l'espoir. À travers 5 siècles de musique chorale, le concert réunira des œuvres de grands compositeurs britanniques de la Renaissance à nos jours. Retrouvez les infos sur la page Facebook de l'église Saint-Jacques de Liège.
1: Demain dimanche, les amateurs de vintage vont se fixer rendez-vous à Ougré.

0: quoi vous restaurer. Retrouvez les infos sur la page Facebook Brocante Couvert des Ateliers Centraux.
1: Et on termine avec l'Office du Tourisme de Hamoir qui vous propose son parcours d'énigmes estivales Enigma.
0: Pour cette 7e édition, préparez-vous un véritable voyage dans le temps. Sortez vos vestes en jean et préparez vos overboards car vous plongez en plein cœur de la trilogie culte Retour vers le futur jusqu'au 20.

0: 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Retrouvez les infos sur le site armoiretourisme.be.
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Ce samedi matin qui se poursuit sur une FM, la radio du Grand Liège, après ce tube d'été, hein, Réciproque et Balance-toi en 96. On va retrouver le dernier Mentissa, ça s'appelle Les Enfants Difficiles. Et puis Marina Kay également pour rejoindre tout doucement 10h avec Homeless sur l'FM.

excellente matinée, bon week-end sur LFM avec un artiste belge ici, Thomas Hamilton. C'était Why You Do, Booming People, encore du belge, avec la reprise de DJ Bobo. Chihuahua, Manon Lisa également dans la suite avec Le Petit Pêcheur. Et puis Céline, on ne change pas sur LFM. On ne change pas.

Everybody, les Backstreet Boys sur LFM. Tiens, je vous rappelle que le Club Berginet organise tout au long de ce week-end la fête Saint-Christophe. Ça a commencé hier, ça se poursuit en ce samedi avec la fête foraine, avec également le jogging de Saint-Christophe. Et demain, la messe en plein air. C'est organisé par le Club Berginet. Vous aurez toutes les infos via le site clapberginet.be.

Don't Follow Me, Queen, sur LFM, la suite avec Shaim pour Fans de Couleur, Kung The Galaxy, et puis là on va repartir dans les années 80 et on va rythmer ce début de journée avec les Pointer Sisters. Voici I'm So Excited sur LFM.

0: moins de 20 minutes, il sera 11h sur LFM et on va rejoindre tout doucement la dernière heure de la matinée avec Indochine, La Vie est Belle, Vanina Ice, Ice, Ice Baby. Aurélia aussi en nouveauté pour sa soirée mondaine et là on repart en 2008 avec Guru Josh Project. Voici Infinity sur LFM.
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Elizabeth Taylor avec Taylor Swift à l'instant sur LFM. Excellente fin de matinée. Marguerite arrive, Tony DiBar, The Real Thing, et puis un jour, au mauvais endroit, le drame d'Échirolles, mis en parole et en musique avec Calogero sur LFM.

0: vous êtes sur LFM, tout va bien ce week-end?
1: Bah oui, j'espère que vous passez un excellent moment avec nous, avec la BR Musique. Loane, Elisa Palmyre, avec Tout pour toi dans la suite également. Meredith Brooks pour Beach et puis Pitbull avec Neo pour Give Me Everything. Le temps de vous rappeler qu'il y a un concert qui vous sera proposé tout à l'heure à 18h en l'église Saint-Jacques de Liège. Pour l'occasion, c'est le célèbre chœur de chambre londonien, l'Odonium, qui sera de retour chez nous en Belgique avec Vision de Lumière. Voilà, si vous désirez plus d'infos, vous pouvez les retrouver notamment sur la page Facebook de l'église Saint-Jacques de Liège.
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0: Man sur l'FM en ce week-end avec Viens on s'aime. On aime la meilleure musique et vos plus beaux souvenirs. Un son sur l'FM, la preuve avec Dépêche Mode, I Just Can't Get Enough. On va repartir au début des années 80. Lisée sera là aussi avec J'en ai marre. Je rappelle qu'elle sera au mois de septembre au Forum de Liège pour la tournée des 25 ans qui s'arrête chez nous en Cité Ardente. Puis Kygo dans notre actu musical, ce sera Save My Love.
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Compagnie sur LFM dans quelques minutes. Je ne sais pas si vous allez chanter, mais en tout cas, c'est Fred Désir que vous allez retrouver pour le temps de midi. Il vous emmènera jusqu'en fin de journée, jusqu'à 17h. Moi, j'en viendrai demain pour vous réveiller. Ce sera dès 7h sur LFM. On rejoint tout doucement midi avec notamment Charlotte Cardin, Grégoire, Emilia, Teddy Beer avec Chaussures Roses. Et puis The Tink Tink sur LFM. Passez un tout bon week-end sur le Grand Liège.

Teddy Swims, Mr. Know It All pour entamer cette session du 12-17. Bonjour les copains, Fred Désir, ravi de vous retrouver en ce samedi 25 juillet sur LFM. J'espère que vous êtes en forme, que vous profitez bien de vos vacances pour ceux qui ont cette chance et puis pour les autres, courage, votre tour viendra. On est parti pour 5 heures ensemble avec le soleil et la musique, direction 17h avec une multitude d'artistes pour nous y emmener, comme George Michael qui arrive dans les prochaines secondes. Voici Fast Love, soyez les bienvenus dans le 12-17 sur LFM.

Whitcomb, Kingdom of Fear sur LFM. Dans la suite de la playlist, je vois arriver Ophélie Winter et un extrait de son album No Suicide. Dieu m'a donné la foi, c'est le titre qu'on écoutera juste derrière Snoop Dogg et Sweat. Et puis Mentissa sera là aussi avec Les Enfants Difficiles. Bon temps de midi avec LFM dans les oreilles.

0: appétit si vous êtes déjà à table et puis si vous prenez toujours l'apéro, prenez un verre à ma santé. Mentissa, les enfants difficiles sur LFM, la radio du Grand Liège. Mentissa qui sera en concert à l'OM de Serein le 11 décembre. Toutes les infos sont à retrouver sur omconcert.be. Vous ne bougez pas, petite pause et juste après je vous ramène à la fin des années 80, en 1988 plus exactement avec Phil Collins et Two Heart. À suivre Indila et Dernière Danse et puis c'est le son d'Alex Warren que je vous ai calé dans la playlist, le titre Fever Dream.
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qu'on se dirige justement et on a plein de bonnes choses à écouter pour rejoindre le top horaire, comme notamment Will Smith à Just the Two of Us, Louisa et Jetlag, et puis je vois aussi un petit Daft Punk qui est programmé, mais pas que. Restez décalés sur LFM.

Bob Sinclair, I Can't Wait pour débuter cette nouvelle heure du 12-17 sur LFM. LFM que vous pouvez écouter sur le 101.8 ou 105.4 sur la bande FM, partout sur le Grand Liège et puis via notre site ou via l'appli Radio Player. 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Côté playlist, Last Ketchup, The Ketchup Song et Zazie avec Peu Importe, c'est ce qui est en préparation. Et puis dans l'immédiat, c'est Claudio Capeo qui arrive. Voici Tant Que Rien Ne M'Arrête. Bon samedi après-midi à l'écoute de LFM.

Gueule, peu importe, Zazie sur LFM. Le soleil est avec nous, on est relax et on laisse couler la playlist avec toujours de bons sons comme ceux de Charlie Winston, MC Solar et Ariana Grande qui arrivent dans la suite. Merci d'être avec nous dans le 12-17 sur LFM en ce samedi après-midi.

0: formé en 1996 à Abidjan, Magic System, le groupe de musique ivoirien, et Magic in the Air sur LFM. Ça, c'est un son qui donne envie de bouger. Notre voyage musical du jour se poursuit avec un souvenir. Juste après la pause, Madonna arrivera dans la playlist avec Like a Virgin. Ensuite, c'est Suarez et Olivia Dean qui feront leur entrée dans le 12-17 sur LFM. Restez bien là. 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

Pas toi, à la reprise du titre de Jean-Jacques Goldman par Mel Groove sur LFM. 14h est en approche et pour refermer cette deuxième heure du 12-17, Vianney, Christophe Willem ou encore Christina Aguilera sont quelques-uns des artistes qui vont nous accompagner jusqu'au top horaire. Quant à nous, on se rejoint juste derrière 14h et on ouvrira la nouvelle heure avec Bruno Mars. Restez bien à l'écoute de LFM.

I Just Might à Bruno Mars pour ouvrir cette nouvelle heure du 12-17. J'espère que vous profitez à fond du soleil de votre week-end. Et en tout cas, merci à vous qui êtes là de l'autre côté de la radio. Merci d'écouter LFM. La suite de la playlist, ce sera avec Louis et Joseph assis par terre. Je vous ai aussi programmé Like Lee, I Follow Rivers. C'est le remix du DJ belge The Magician. Et puis Pierre Demar et Je Pense à Vous. Alors, profitez bien du week-end avec LFM.

Je pense à vous, Pierre Demar sur LFM, la radio du Grand Liège. 101.8, 105.4 en FM, DAB+, ou Player, que vous pouvez retrouver sur notre site lfmradio.be ou sur l'appli Radio Player. Eh bien, ce sont toutes les possibilités que vous avez pour nous écouter et profiter de la meilleure musique, comme celle de Pedro Calma, qu'on écoute tout de suite. Pink et Lynn arriveront juste après. Restez bien branchés sur LFM.

0: Chaplin, c'est du samedi sur LFM. Dans quelques minutes, Santa sera sur la radio du Grand Liège avec Recommence-moi. Mais avant ça, c'est un souvenir que je suis allé rechercher dans la collection LFM. Queen et Under Pressure. Tout ça arrive juste après ceci.
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Mano sur LFM et la tribu de Dana. Allez, avouez, vous qui êtes dans la voiture, à la maison ou bien même au boulot, qui sait, vous l'avez fredonné. Et puis si vous êtes au boulot, courage, LFM est là pour vous accompagner, tout comme Macklemore, Louane ou encore Neka qui arrive dans la playlist pour rejoindre 15h. Restez bien calés sur LFM.

Kygo, Save My Love, c'est ce qu'on vient d'écouter pour débuter cette quatrième heure du 12-17. Bon samedi après-midi, un autre écoute et puis soyez les bienvenus si vous venez seulement de nous rejoindre sur LFM. LFM avec la meilleure musique comme celle de No Doubt ou bien Mentissa qui arrive dans les prochaines minutes. Mais juste là, c'est Slimane qui démarre. Voici la recette. Bel après-midi avec LFM partout sur le Grand Liège.

Enfant difficile, le titre de Mélissa sur LFM. Mélissa qui, je vous le rappelle, sera en concert aux Solidarités à Namur au mois de septembre et à l'OM de Serein en décembre. Le 12-17 se poursuit, on va se faire plaisir toujours avec de bons sons comme celui de Somber qui arrive d'ici peu dans la playlist du 12-17 avec Homebreaker. Mais avant ça, c'est le roi de la pop qui débarque sur les ondes avec ce souvenir que je vous ai dépoussiéré. Beat it, voici Michael Jackson. Bon samedi avec LFM.

0: Native sur LFM avec ce titre de 1993, Si la vie demande ça. Bientôt, Charlotte Cardin sera là avec The Way We Touch, mais là tout de suite on fait un break et juste après c'est Damien de David qui entrera en piste. Le son s'appelle Born With a Broken Heart. Restez bien avec nous sur LFM. 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

90, 1999 plus exactement, avec ce titre de Calogero, c'était Prendre l'heure sur LFM, la radio du Grand Liège. Restez bien connectés dans le 12-17, Alicia Keys, Teddy Bear ou encore Britney Spears, ce sont quelques-uns des artistes que j'ai choisis pour naviguer jusqu'au top de 16h. Installez-vous bien, car vous êtes bien dans le 12-17 sur LFM.

Ouverture de cette cinquième et dernière heure du 12-17 avec Lizzo et Still Bad. Corneille à David Guetta en duo avec Jennifer Lopez et Daniel Balavoine côté souvenir. Eh bien, ce sont ces artistes qui vont nous régaler dans les prochaines minutes. Excellent samedi avec LFM. Merci de nous avoir choisis.

Et les films avec Daniel Balavoine qui nous ramenait en 1982 avec ses titres « Vivre ou survivre ». Auria et Ten Sharp sont en coulisses, ils se préparent. Et puis juste là, c'est la charmante Alessa Dixon qu'on s'écoute. Voici « The Boy Does Nothing ». Merci d'être là à l'écoute de LFM.

0: Adèle vient de faire vibrer vos tympans à l'instant sur LFM. C'était Gabriel. Restez bien calés sur la radio du Grand Liège. Disco Line et Tinashe, No Broke Boys, Les Enfoirés avec Maintenant et Teddy Swims, Mr. No Idol. Ce sont les trois hits qui vont s'enchaîner dans le 12-17 juste après ceci.
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Les Innocents dans le 12-17 sur LFM. Le top de 17h est en approche et pour aller jusque là, je vous ai calé Naughty Boy, Running, Zazie et peu importe, encore KOD avec chacun sa route. Et en parlant de route, c'est ici que je vais reprendre la mienne et voguer vers d'autres horizons. Et puis je vous retrouve demain, dès midi, avec grand plaisir sur LFM. Bonne fin de journée et belle soirée. À demain. Bye bye.

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